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0: Tout de suite, un point sur les années 80. C'est le 6 mars 1980 que la romancière Marguerite Yourcenar rentre à l'Académie française.
1: Ont obtenu Madame Yourcenar, 20 voix, Monsieur Dorst, 12 voix, bulletin marqué d'une croix, 3, et bulletin blanc, 1, par conséquent. Madame Yourcenar succédera à Roger Caillois.
0: Cette date restera dans les annales, car c'est la première fois qu'une femme accédera à une telle fonction. C'est l'écrivain et philosophe Jean d'Ormesson qui défendra sa candidature. À la même époque, on entendait le dernier Barbara Streisand et son titre Woman in Love, écrit par les frères Gibb des Bee Gees.

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1: La ballade du groupe de rock Scorpion, I Still Loving You, est connue dans le monde entier. Elle sort en 1984 et fera partie de l'album Love at First Sting. On retrouve, comme dans tous les titres du groupe, la voix puissante du chanteur et compositeur Klaus Meine et tout le talent musical des autres membres de la formation. Scorpion, I Still Loving You, en maxi 45 tours sur Métropole.

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2: For a while, it seemed there was nothing new on the horizon. Announcing the latest achievement in home entertainment. The power of sight. Video. The power of sound. MTV. Music Television.
3: Le 1er août 1981, MTV, Music Television, a été lancé aux États-Unis avec le slogan « I want my MTV ». La première vidéo diffusée fut « Video Kills the Radio Star » du groupe The Buggles. MTV a révolutionné l'industrie musicale en popularisant le vidéoclip comme support marketing et artistique. Cela a permis à des artistes comme Michael Jackson, Madonna et Duran Duran de devenir des icônes culturelles. MTV a aussi joué un rôle dans la diffusion de nouveaux genres musicaux tels que la New Wave, le hip-hop et plus tard le grunge.

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1: Focus sur Enya. Enya, ou plutôt Ethne Patricia Nee Brennan, est une chanteuse, compositrice et musicienne irlandaise, née le 17 mai 1961 à Godober. Au début de sa carrière, elle fera partie du groupe Clannad, formé par des membres de sa famille, puis le quittera pour mener une aventure solo en 1982. Nick et Roma Ryan la rejoindront, Nick sera le producteur, Roma écrira les paroles, et Enya composera et interprétera les chansons. Sa musique est un mélange de New Age et de musique celtique. Le titre, Orinoco Flow, sort en décembre 1988, ce sera un véritable succès. Il est issu de son excellent album Watermark, qui sera multidisque de platine et fera de Enya une star. 8 millions d'exemplaires seront vendus.

Trois ans plus tard, en 1991, le succès est une nouvelle fois au rendez-vous avec l'album Shepherd Mood. Elle obtiendra même un Grammy de la chanteuse de l'année. Le titre Caribbean Blue en est issu.

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La ballade du groupe de rock Scorpion, I Still Loving You, est connue dans le monde entier. Elle sort en 1984 et fera partie de l'album Love at First Sting. On retrouve, comme dans tous les titres du groupe, la voix puissante du chanteur et compositeur Klaus Meine et tout le talent musical des autres membres de la formation. Scorpion, I Still Loving You, en maxi 45 tours sur Métropole.

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1: Focus sur le groupe Marillion. Le groupe Marillion est l'un des piliers du rock progressif britannique moderne, souvent associé au renouveau du genre dans les années 80, dans la lignée de Genesis ou de Yes.

Formé en Angleterre à la fin des années 70, le groupe s'impose rapidement comme le fer de lance du mouvement néo-progressif. Le batteur Mick Pointer est le leader du groupe. Il est accompagné de Steve Rothery à la guitare, Doug Evrine à la basse et Brian Jellyman au clavier. En 1981, ils vont s'entourer d'un chanteur

Le groupe développe alors une identité forte, des ambiances mélancoliques, des compositions ambitieuses et surtout une écriture très personnelle. C'est en 1985 que tout bascule. Cette année-là sort un album devenu culte, Misplaced Child Out, un album concept, une œuvre pensée comme une seule histoire. Ici, Marillion raconte une quête intérieure, celle d'un homme confronté à ses souvenirs, ses amours passés et à la perte de son innocence. Ce disque va propulser le groupe au sommet des charts. Impossible de parler de cet album sans évoquer Kaylee, le plus grand succès du groupe. Une ballade immédiatement reconnaissable, portée par une guitare douce et une émotion à fleur de peau. Mais derrière la mélodie se cache une confession. Fish y évoque une ancienne relation amoureuse, des souvenirs précis, presque intimes, et souvent un sentiment universel, le regret.

Avec Kaylee, Marion touche un public bien large. Mais l'histoire ne s'arrête pas là, car l'album Misplaced Child Out est un voyage. Et ce voyage nous ramène à l'enfance. Voici Lavender, un morceau plus court, plus léger en apparence, mais profondément chargé de sens. Inspirée d'une comptine traditionnelle, la chanson évoque les souvenirs d'enfance, la simplicité, l'innocence. Le piano domine, la mélodie est presque native, comme pour mieux nous replonger dans un temps révolu. Lavender, c'est la nostalgie pure, mais une douceur mélancolique. Un moment suspendu dans l'album, comme une respiration entre deux tempêtes émotionnelles.

Mais toute nostalgie a ses limites. Et vient un moment où il faut faire face à la réalité. Voici Childhood's End, un titre qui pose une question essentielle. La fin de l'enfance est-elle inévitable? Ici, le ton change. La musique devient plus sombre, plus introspective. La structure se fait progressive, presque hypnotique. Ce morceau marque un tournant dans l'album. C'est l'instant où le personnage accepte que l'on ne peut pas revenir en arrière. Que grandir, c'est aussi renoncer. À travers ces trois titres, Kaylee, Lavender et Childhood's End, Marion construit une véritable trajectoire émotionnelle. L'amour perdu, le souvenir de l'enfance et finalement l'acceptation. Marion ne s'est pas contentée de faire du rock progressif. Le groupe a su le rendre accessible, humain, profondément sincère. Et Misplaced Child Out reste aujourd'hui l'un des albums les plus marquants des années 80.

Tout de suite, un point sur les années 80. Le 3 juillet 1980, l'aéroport du Bourget au nord de Paris devient le cœur battant du reggae mondial. Devant près de 40 000 spectateurs, Bob Marley livre un concert devenu légendaire, son dernier en France. Ce soir-là, le prophète du reggae est en tournée mondiale pour défendre son nouvel album Uprising. Affaibli par la maladie, Bob Marley monte pourtant sur scène avec une force incroyable. Sa voix résonne, puissante, habitée. Le public français découvre ou redécouvre le message de paix, d'unité et de liberté qu'il porte à travers le reggae. Parmi les morceaux joués ce soir-là, No Woman No Cry, Exodus, Jamming, War, Get Up Stand Up, autant d'hymnes repris en chœur par une foule vibrante et respectueuse. Le lieu est atypique, une piste d'aéroport transformée en scène géante à ciel ouvert. L'ambiance est électrique, mais pacifique. Les messages de Marley résonnent comme un appel universel. Quelques mois plus tard, Bob Marley sera contraint d'annuler le reste de sa tournée. Le concert du Bourget restera à jamais gravé comme l'un de ses derniers grands rendez-vous avec l'Europe, avec la France.

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0: 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Tout de suite, le journal de RFI.
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2: À la une, les promesses du nouveau président colombien, Abelardo de la Espriella. Lors de son discours d'investiture, il a mis en avant son thème phare, la lutte contre le narcotrafic. Les groupes armés redoublent de violence en Haïti, plus de 600 morts depuis le mois de mars près de Port-au-Prince. L'ONU s'inquiète aussi de cas de viol collectif. En RDC, 15 détenus remis à l'AFCM 23 en vue de libération à plus grande échelle entre Kinshasa et le groupe armé. Et puis en France, les prétendants à l'Élysée ne partent pas en vacances, pas de pause estivale dans la course à la présidentielle. En Colombie, un allié de Donald Trump au pouvoir, Abelardo de la Espriella, a prêté serment tout à l'heure. L'avocat d'extrême droite avait été élu président le 21 juin sur la promesse notamment de lutter fermement contre le narcotrafic. La cérémonie d'investiture d'ailleurs n'a pas eu lieu à Bogota mais à Cali, ville symbolique puisque sa région est souvent le théâtre des violences des guérillas. Et comme attendu, Najed Benrabah, le nouveau chef d'État, a mis en avant ses thèmes phares dans son discours.
3: C'est devant un parterre de soldats, de commandants, de chars d'assaut et d'hélicoptères de combat que le nouveau président a pris la parole. Abelardo de la Espriella a annoncé les premières mesures de son mandat, dont celle de la reprise des fumigations des champs de production de feuilles de coca, sa mesure phare pour lutter contre le narcotrafic.
4: C'est une priorité nationale. La coca ne se combat pas avec des statistiques maquillées ni avec des cartes manipulées, mais en l'arrachant de la terre. Je vais mettre en œuvre la fumigation avec des herbicides de dernière génération qui n'affecte pas la santé humaine.
3: Puis, dans le cadre de sa lutte contre le crime organisé et le narcotrafic, il va construire des méga-prisons.
4: L'ère du tigre sera ferme et déterminée contre le crime. Dans mon gouvernement, des méga-prisons seront construites pour incarcérer ceux qui représentent la plus grande menace pour la sécurité du peuple. Militaires et policiers de la patrie, soyez certains que ce gouvernement vous protégera comme il se doit. Vous, les héros de la Colombie.
5: Comme se deve hacer con los héroes de Colombia.
3: Le premier décret signé par le nouveau président concerne le budget de l'État. Abelardo de la Espriella a annoncé le gel partiel des dépenses et la révision des contrats publics afin de réduire le déficit budgétaire actuel. Najed Benrabah, Medellín, RFI.
2: Et son prédécesseur Gustavo Petro, qui avait été le premier président de gauche du pays, n'était pas présent à cette cérémonie d'investiture à Cali. Lui avait mené une politique de paix totale avec les guérillas sans grand succès. Il avait même fini par changer de stratégie. En tout cas, le nouveau président Abelardo de la Espriella aime afficher sa proximité avec le président américain. L'administration Trump a d'ailleurs débloqué tout à l'heure une aide $1 milliard pour le pays. Cette aide servira à un ensemble de mesures portant sur la sécurité, précise le département d'État. L'administration Trump qui a durci sa politique migratoire fin juillet en révoquant le TPS. Ce statut permettait à 350 000 Haïtiens de travailler légalement aux États-Unis. Ces immigrés sont désormais expulsables vers un pays rongé par la violence des gangs. Une violence en augmentation en Haïti en raison de tensions au sein de la principale coalition de groupes armés. Depuis le mois de mars, plus de 600 personnes sont mortes à Cité Soleil et dans la plaine du cul-de-sac aux abords de Port-au-Prince. C'est un chiffre donné par le Bureau intégré des Nations Unies en Haïti. Arnaud Royer en est le directeur. Il alerte aussi sur les viols collectifs commis par les gangs.
6: Ce qu'on a noté, c'est effectivement le grand nombre de viols collectifs, c'est-à-dire la victime violée par plusieurs auteurs successivement. Habituellement, on a effectivement beaucoup de violences sexuelles, mais la proportion de viols collectifs n'est pas aussi importante. Là, c'est très très important. C'est quasiment la grande majorité des femmes et jeunes filles qui ont été violées l'ont été dans ces circonstances comme des sortes de punitions en fait pour ces femmes et filles qui vivaient dans des zones considérées comme des zones de gangs rivaux. Des femmes qui ont vu leur famille périr, d'abord tuées par ces gangs et ensuite violées devant les corps des membres de leur famille qui ont été tués. Ces femmes, dès qu'elles sont violées, sont stigmatisées. Au minimum, 176 femmes et jeunes filles ont été violées. La plus jeune avait une dizaine d'années. Et la plus âgée, 71 ans.
2: Arnaud Royer, directeur du Bureau intégré des Nations Unies en Haïti. Il répondait aux questions de Justine Fontaine. Au Moyen-Orient, le réveil progressif d'un conflit, celui au Yémen qui oppose les forces gouvernementales aux rebelles houthis. Ces derniers, soutenus par l'Iran, ont tué 8 soldats et 2 civils hier dans une région riche en pétrole. La veille, jeudi, 58 autres soldats ont été tués. Les houthis ont aussi frappé l'Arabie Saoudite. Riyad soutient le gouvernement d'Aden, gouvernement reconnu d'ailleurs par la communauté internationale. Les Houthis disent répliquer à un important renforcement militaire saoudien. En Ukraine, Kiev et sa région visées une nouvelle fois par la Russie. Au moins 3 morts cette nuit, au moment où le pays manque de munitions pour sa défense antiaérienne. C'est dans ce contexte que Volodymyr Zelensky rend visite aujourd'hui au dirigeant serbe Aleksandar Vučić, allié de Moscou. Belgrade maintient une proximité avec la Russie tout en tentant de se rapprocher de l'Union européenne. RFI, 9h06 à Kinshasa, en République démocratique du Congo. Un premier geste concret dans le dossier des prisonniers liés au conflit avec la FCM-23. 15 détenus ont été remis au groupe armé. Une opération délicate menée avant-hier et hier avec le soutien du Comité international de la Croix-Rouge, le CICR. Des discussions se poursuivent pour la libération d'autres prisonniers entre les deux camps. Passion Ligodi.
7: C'est la deuxième opération du genre. La première concernait plus d'un millier de militaires et policiers congolais cantonnés dans une base de la MONUSCO à Goma. C'était l'année dernière. Ils avaient été transférés vers Kinshasa grâce au CICR et à la MONUSCO. Mais cette opération-ci était particulière. C'est la toute première à concerner des détenus remis cette fois à la FCM-23. Stéphanie Heller est chef des opérations du CICR en RDC.
8: Aucune opération ne ressemble vraiment à une autre. Après, dans ce cas précis, cette opération présentait différents enjeux logistiques et sécuritaires significatifs, notamment en traversant par 2 fois des frontières internationales pour garantir la viabilité de l'opération, malgré la complexité de l'opération et les nombreux obstacles.
7: Ces 15 détenus font en réalité partie d'un ensemble plus large, 311 personnes réclamées par la rébellion. Les noms ont déjà été transmis entre les parties, reste à savoir à quel rythme le reste de la liste sera à son tour transférée. Alors, quelle est la prochaine étape? Après le succès de cette opération, considérée comme un test, le CICR se montre confiant. Stéphanie Heller.
8: Nous avons réellement l'espoir que cette opération ne soit que la première d'une série d'autres opérations qui pourraient voir plusieurs centaines de personnes retrouver leurs familles de part et d'autre de la ligne de front, et ce, conformément aux accords signés par les parties dans le cadre des négociations.
7: Il faut rappeler que ces libérations ont été attendues depuis avril dernier et les prochaines s'annoncent tout aussi délicates.
2: Précision signée Passion Ligodi. Les records de chaleur se multiplient en Europe. De nombreuses régions sont confrontées à une canicule, encore une. Elle va s'accentuer aujourd'hui en France. La France combat aussi des incendies. Celui du Var, dans le sud-est, a finalement été fixé après 18 jours de lutte. Un autre feu poursuit sa progression dans la Drôme, toujours dans le sud-est. Un été marqué donc par la chaleur, la sécheresse et les incendies. En France, l'été, c'est aussi traditionnellement une période de pause pour le monde politique. Mais à moins d'un an de la présidentielle, ceux qui comptent participer à la course à l'Élysée poursuivent leur campagne. Marine Keogh.
9: Parmi les têtes de parti, les stratégies diffèrent. Avec un candidat qui multiplie ses apparitions sur le terrain, Gabriel Attal, le chef du groupe Ensemble, veut aller chercher les votes un par un, a-t-il récemment rappelé. Il ne prendra pas de vacances, avait-il martelé il y a 4 mois. Une stratégie qui marque le contraste avec son concurrent du Bloc central, Édouard Philippe, qui opte quant à lui pour plus de discrétion. Il n'a pas communiqué son lieu de vacances, mais prévoit déjà la rentrée avec un déplacement dans les Outre-mer fin août. Le repos, même stratégie pour les chefs de file du RN et des Républicains. La Trinité-sur-Mer, l'Île-Dieu, avec un objectif affiché pour Bruno Retailleau de peaufiner son livre, rampe de lancement de son programme, prévu pour fin octobre. Quant au candidat de la gauche, il sillonne la France en stop pour François Ruffin, en van électrique pour la présidente des écologistes Marine Tondelier. L'insoumis Jean-Luc Mélenchon s'est pour sa part retiré dans le Loiret avant le coup d'envoi des universités d'été le 20 août.
2: Marine Keogh, et on parlait de l'un de ses candidats à la présidentielle, Gabriel Attal. Ce dernier a porté plainte hier soir. Il dénonce des ingérences russes dans sa campagne. Elles aussi sillonnent la France, les coureuses du Tour de France. Le maillot jaune est passé sur les épaules de la Polonaise Kasia Niewiadoma. Elle a remporté l'étape hier sur le mythique Mont Ventoux, le géant de Provence. Aujourd'hui, l'avant-dernière étape sera aussi la plus longue de la compétition, 172 km entre Sisteron et Nice sur la Côte d'Azur. En football, c'est le coup d'envoi ce soir des quarts de finale finale de la CAN féminine au Maroc. Le pays hôte joue d'ailleurs à 20h temps universel contre l'Afrique du Sud. Avant cela, à 17h TU, les Ivoiriennes affronteront les Algériennes. Pour l'heure, il est 8h10 en temps universel, 10h10 à Paris. Merci d'être à l'écoute de Radio France Internationale.
0: 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Je vous propose dans cette émission de vous replonger dans les années 80 et redécouvrir les tubes de l'été durant cette décennie. C'est en été 1980 que sortira le titre de France Gall, Il jouait du piano debout, qui sera matraqué sur les ondes. Il est extrait de l'album Paris-France et sera, comme la plupart des titres de la chanteuse, composé par Michel Berger. Il sera certifié de platine et se vendra à 900 000 exemplaires.

1981, la chanteuse américaine Kim Carnes reprend avec brio le titre Bette Davis Eyes. Il fut écrit par Donna Wise et Jackie D. Shannon en 1975 dans une version jazz. Kim Carnes fit quelques arrangements et ce fut le succès que nous lui connaissons actuellement.

L'été 1982 est marqué par le succès de Jean-Jacques Goldman et son titre « Quand la musique est bonne ». C'est un hommage au blues avec un rythme accrocheur. Ce son typé blues rock était différent du style en vigueur durant ces années-là. Plus de 800 000 exemplaires seront vendus.

C'est en mai 1982 que le chanteur français Élie Robert Fitoussi, plus communément appelé FR David, sortira le titre Words. Exclusivement en langue anglaise, le tube sera numéro 1 dans de nombreux pays européens.

1983, David Bowie sortira le fameux Let's Dance. Le clip fut tourné en Australie. Grâce à ce titre, au succès international, l'artiste sera de plus en plus connu. Il soignera son physique et deviendra une sorte d'icône pour de nombreuses adolescentes.

La même année, durant l'été 1983, sortait le titre du groupe Eurythmics Sweet Dreams. Encore un tube intemporel, signé Annie Lennox et Dave Stewart. C'est en 1976 que le couple s'est rencontré dans un restaurant londonien. Elle, musicienne et chanteuse, était serveuse. Lui, compositeur, se remettait d'un grave accident de voiture et d'une addiction à la drogue. C'est cette association de génie qui donnera naissance au groupe Eurythmics.

On part en France pour le tube de l'été 1984, et c'est la chanteuse Jeanne Mas que l'on retrouve avec son titre toute première fois. Jeanne, mannequin, d'origine espagnole, fera une forte impression lorsqu'elle apparaîtra la première fois sur les plateaux de télévision avec son look

même année, en 1984, le monde découvrait le formidable slow venu de l'Allemagne, Still Loving You, du groupe Scorpion. Le titre deviendra un phénomène et un hymne à la réunification de l'Allemagne. Interprété par le leader du groupe et chanteur Klaus Meine, il restera le plus vendu outre-Rhin.

1985, la France découvrait le tube de l'été Marcia Baila et le groupe Rita Mitsuko. C'est l'émission Les Enfants du Rock, diffusée sur Antenne 2 en juin 1985, qui aura la primeur. Les téléspectateurs seront conquis par la prestation scénique, tout en couleurs et musicale, du duo Fred Chichin et Catherine Ringer. Le lendemain, les radios s'affoleront et diffuseront le titre. Le disque s'arrachera dans les bacs.

1986, le producteur de la chanteuse Jeanne Mas, Romano Mazumara, compose le titre « Ouragan ». Jeanne Mas, qui estimait qu'il ressemblait à son titre « Johnny Johnny », n'a pas souhaité l'avoir dans son répertoire. C'est donc la princesse Stéphanie qui l'interprétera. Le titre « Ouragan » est fort et efficace, qui emportera tout sur son passage jusqu'à la fin de l'année 1986. Il restera numéro 1 pendant 10 semaines au top 50.

La chanteuse Madonna souhaitait réaliser un titre à la reconnaissance du peuple latino. C'est chose faite en 1987 avec La Isla Bonita, dont une partie du texte est en espagnol. Ce sera le cinquième extrait de son album décidément très riche, True Blue. Le titre remportera un succès incomparable aux États-Unis en se classant 4e du top 100, en Europe et surtout en France et en Allemagne, où il sera certifié disque d'or.

tube de l'été 1988 en France est sans nul doute le titre de début de soirée Nuit de Folie. La formation était composée de deux DJ, William Picard et Sacha Goller. Il fut composé en 1984, mais ne connut aucun succès. C'est lors de sa réédition, lors de l'été 1988, que celui-ci remportera le succès en restant classé plus de deux mois en tête des ventes en France.

Enfin, on termine ce palmarès des tubes de l'été dans les années 80 avec en 1989 le groupe franco-brésilien Kaoma et sa célèbre Lambada. C'est la chanteuse Lowell Brás Vieira qui interprétera la chanson. La musique rythmée mélange plusieurs styles différents et de nombreux instruments tels que l'accordéon. Le tube sera même à l'origine d'une danse. Ainsi s'achève cette émission.

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1: Bienvenue sur RFI, il est midi à Paris, 10h en temps universel.
2: Fanny Bay.
1: Les Italiens désormais contrôlés à la frontière avec l'Espagne et cependant un mois. Décision prise à la suite de mesures similaires imposées par Rome après l'arrivée de quelques 72 000 Marocains dans l'enclave espagnole de Ceuta. Correspondance de Madrid en ouverture de cette édition. Nous serons aussi en Colombie où le nouveau président d'extrême droite a officiellement pris ses fonctions hier. Au cœur du discours d'investiture d'Abelardo de la Espriella, lutte contre le narcotrafic et budget de l'État. 844 enfants décédés au Bangladesh depuis le 15 mars. L'épidémie de rougeole ravage le pays et certaines familles précaires n'ont pas les moyens de soigner leurs enfants. Vous entendrez le témoignage d'un acteur humanitaire qui les accompagne. Enfin, sucre, céréales et huiles végétales. Partout dans le monde, les prix des produits alimentaires grimpent. Ils sont même à leur plus haut niveau depuis 3 ans. Constat de l'Organisation des Nations Unies pour l'alimentation et l'agriculture. Toutes les explications à la fin de ce journal. C'est cette nuit que l'Espagne a commencé à imposer des contrôles à sa frontière avec l'Italie. Contrôle dans les ports et aéroports de routine pour les ressortissants italiens qui va durer un mois jusqu'au 7 septembre. Mesure prise en réponse à des contrôles similaires imposés par Rome après l'afflux massif de migrants dans l'enclave espagnole de Ceuta la semaine dernière. À Madrid, la correspondance de François Musso.
3: C'est une surprise. En Italie, on ne s'attendait pas à ce que le gouvernement Sanchez réagisse d'une façon aussi ferme au fait que l'exécutif de Giorgia Meloni veuille imposer des contrôles aux personnes en provenance de l'Espagne, au prétexte que 72 000 migrants marocains ont pu entrer illégalement dans l'enclave espagnole de Ceuta. Madrid avait fixé un ultimatum à Rome, lui demandant de renoncer à ces contrôles inédits entre deux pays de l'Union européenne. En l'absence de réponse et pour justifier sa propre mesure de rétorsion, Pedro Sanchez a utilisé un argument similaire, persistante pression migratoire irrégulière. Madrid estime que l'attitude de Rome est injuste et injustifiée. Tout d'abord parce que l'immense majorité des migrants marocains ont été reconduits aux frontières. Ensuite, parce que l'enclave de Ceuta est espagnole, mais n'appartient pas à l'espace Schengen. Enfin, parce que l'Italie reçoit bien plus de migrants illégaux que l'Espagne. Pour terminer, Pedro Sanchez rappelle qu'au cours des nombreuses crises migratoires chez son voisin, comme à Lampedusa en 2023, les autorités espagnoles s'étaient montrées solidaires. François Musso, Madrid RFI.
1: Vous l'avez entendu, quelques 72 000 personnes avaient franchi la frontière depuis le Maroc vers le territoire espagnol la semaine dernière, au moins 141 morts dans la traversée, selon un nouveau bilan encore provisoire d'Association marocaine de défense des droits humains. Pendant ce temps, le roi d'Espagne, lui, était en Colombie. Felipe VI a assisté hier à la cérémonie d'investiture du nouveau président d'extrême droite. Abelardo de la Espriella a pris ses fonctions à Cali. C'est la première fois de l'histoire du pays que l'événement n'a pas lieu dans la capitale Bogota. Un premier discours en tant que chef de l'État ferme. Plusieurs annonces faites, comme celle concernant la lutte contre le narcotrafic ou la gestion du budget de l'État. Notre correspondante en Colombie, Najat Benrabah, nous raconte la cérémonie.
4: C'est devant un parterre de soldats, de commandants, de chars d'assaut et d'hélicoptères de combat que le nouveau président a pris la parole. Abelardo de la Espriella a annoncé les premières mesures de son mandat, dont celle de la reprise des fumigations des champs de production de feuilles de coca, sa mesure phare pour lutter contre le narcotrafic.
5: C'est une priorité nationale. La coca ne se combat pas avec des statistiques maquillées ni avec des cartes manipulées, mais en l'arrachant de la terre. Je vais mettre en œuvre la fumigation avec des herbicides de dernière génération qui n'affectent pas la santé humaine.
4: Puis, dans le cadre de sa lutte contre le crime organisé et le narcotrafic, il va construire des méga-prisons.
5: L'ère du tigre sera ferme et déterminée contre le crime. Dans mon gouvernement, des méga-prisons seront construites pour incarcérer ceux qui représentent la plus grande menace pour la sécurité du peuple. Militaires et policiers de la patrie, soyez certains que ce gouvernement vous protégera comme il se doit, vous, les héros de la Colombie.
4: Le premier décret signé par le nouveau président concerne le budget de l'État. Abelardo de la Espriella a annoncé le gel partiel des dépenses et la révision des contrats publics afin de réduire le déficit budgétaire actuel. Najat Benrabah, Medellín, RFI.
1: Et à peine arrivé au pouvoir, le président colombien a eu la confirmation du soutien de Washington. Une aide de 1 milliard de dollars a été annoncée par les États-Unis pour les politiques économiques et de sécurité d'Abelardo de la Espriella. Aux États-Unis, justement, Todd Blanche, validé de peu par le Sénat, 50 voix pour, 49 contre. L'ancien avocat personnel de Donald Trump devient donc le nouveau ministre de la Justice, un poste qu'il occupait déjà par intérim depuis avril. En réaction, il s'est dit profondément honoré. Fin donc d'une procédure tortueuse pour le président américain, qui a vu une poignée de sénateurs de son camp républicain s'opposer à cette prise de fonction. Dans le reste de l'actualité, c'est sa première visite en Serbie. Volodymyr Zelensky est arrivé hier soir à Belgrade, allié traditionnel de Moscou. Déplacement du président ukrainien dans un contexte de guerre avec la Russie. Et alors que le chef d'État est en quête de soutien à l'international, il doit s'entretenir avec son homologue serbe Aleksandar Vučić aujourd'hui au palais présidentiel. Et c'est dans ce contexte que l'Ukraine a essuyé de nouvelles frappes russes cette nuit dans la région de Kiev. Au moins 3 morts et 7 blessés selon les autorités. La Russie dans le viseur de politique français. Le candidat à l'élection présidentielle en France, Gabriel Attal, a porté plainte hier soir pour ingérence étrangère en provenance de réseaux russes. Une plainte qui fait suite à une série de deepfakes, de faux reportages vidéo ou encore de fausses unes de journaux répertoriées sur les réseaux sociaux. C'est ce qu'expliquent ses avocats. C'est l'une des maladies les plus contagieuses au monde. L'épidémie de rougeole a tué depuis le 15 mars au moins 844 enfants au Bangladesh. Plus de 112 000 personnes ont aussi été hospitalisées d'après le ministère de la Santé. En cause, le manque de vaccination, mais aussi les frais annexes pour la prise en charge des enfants de familles précaires. Farouk Rahman les accompagne. Il est directeur adjoint du Croissant Rouge du Bangladesh. On l'écoute.
6: L'épidémie actuelle de rougeole reste une préoccupation majeure. Et en particulier là où l'accès aux soins est limité et où la vaccination a été interrompue. Au Bangladesh, les soins dans les établissements publics sont presque entièrement gratuits. Cependant, de nombreux foyers doivent faire face à des dépenses indirectes, les frais de transport, de diagnostic, l'achat de médicaments, sans parler de la nourriture, de l'hébergement ou encore des pertes de revenus pendant que les soins sont prodigués aux enfants. Nous avons mené une enquête qui montre que 90% des personnes interrogées ont dû emprunter de l'argent et plus de 60% ont dépensé toutes leurs économies. Avec le soutien de la Fédération internationale des sociétés de la Croix-Rouge, nous avons pu lancer une opération pour récolter des fonds. Plus que jamais, la vaccination et la sensibilisation sont importantes. Nous devons donc poursuivre nos efforts pour se prémunir contre cette épidémie de rougeole.
1: Farouk Rahman, directeur adjoint du Croissant Rouge du Bangladesh, interrogé par Nicolas Fellman. L'actualité économique à présent et les prix alimentaires mondiaux qui sont à leur plus haut niveau depuis 3 ans. 1% d'augmentation par rapport à l'an dernier selon le constat de la FAO, l'Organisation des Nations Unies pour l'Alimentation et l'Agriculture. Vague de forte chaleur, augmentation des prix de l'énergie ou encore contexte géopolitique tendu ont contribué à ce phénomène. Antoine Camara.
7: Le sucre, les céréales et les huiles végétales sont les produits alimentaires qui ont le plus contribué à cette hausse. Le prix du sucre a bondi le mois dernier de plus 5,6% en raison des inquiétudes générées par les effets des canicules et sécheresses sur la production. Il en est de même pour la production asiatique avec le phénomène El Niño. Même tendance pour les céréales, le cours du blé a bondi de plus 5,8%. Les mauvaises conditions climatiques pèsent sur le rendement des récoltes et à cela s'ajoutent les perturbations des exportations en provenance de la mer Noire. Les exportations agricoles ukrainienne pourrait ainsi chuter de près de moitié cette saison en raison des frappes russes sur les ports du pays. Et les prix des huiles végétales affichaient aussi une augmentation de plus 2% par rapport au mois précédent, ce qui représente leur plus haut niveau depuis 4 ans. Cette hausse est avant tout imputable à l'augmentation des cours des huiles de palme et de soja qui ont continué à grimper en raison d'une forte demande du secteur de l'agrogazole.
1: Les précisions signées Antoine Camara. Et on vous parlait de conditions climatiques. Eh bien en France, les fortes chaleurs sont toujours d'actualité. 12 départements placés en vigilance orange ce week-end par Météo France. Des pics de chaleur notamment attendus dans le sud-ouest et le long de la vallée du Rhône. Et puis dans le sud-est également, vigilance orange maintenue dans plusieurs départements. Et malgré les températures élevées, l'incendie dans le Var a été fixé après 18 jours de mobilisation. 11 200 sapeurs-pompiers venus de France et d'Europe pour lutter contre ces flammes. C'est ainsi que se referme cette édition. Merci d'être à l'écoute de RFI. Le prochain point sur la formation dans une cinquantaine de minutes. À suivre sur la radio du Monde. Écho d'ici, écho d'ailleurs.
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1: Focus sur Billy Ocean. Leslie Sébastien Charles, de son véritable nom, Billy Ocean, est né en République de Trinité de Tobago, dans les Caraïbes, en janvier 1950. Il déménage à Londres à l'âge de 8 ans et sort un premier single passé inaperçu en 1974. Il prend son nom d'artiste, Billy Ocean, en 1976 lors de la sortie de son premier album. Son premier succès est le titre Love Really Hurts Without You en 1976. Il prend son nom d'artiste, Billy Ocean, en 1976 lors de la sortie de son premier album. Son premier succès est le titre Love Really Hurts Without You en 1976.

Au début des années 80, il déménage aux États-Unis et signe chez Jive Records. En 1984, sort certainement son plus gros succès, Caribbean Queen, extrait de l'album Suddenly. Billy Ocean sera le premier artiste britannique à remporter le Grammy Award de la meilleure prestation vocale R&B masculine.

En 1986, il sort un nouvel album nommé Love Zone qui rencontre aussi le succès. Propulsé par le titre When the Going Gets Tough, The Tough Get Going, extrait de la bande originale du film Le Diamant du Nil. Le titre se classera à la première place des charts britanniques et sixième du top 50.

Deux ans plus tard, en 1988, il sort un autre gros succès, extrait de l'album Tear Down These Walls, le célèbre Get Out of My Dreams, Get Into My Car. Le titre figurera dans la bande originale du film License to Drive.

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1: Focus sur Gilbert Montagnier. Gilbert Montagnier est né en décembre 1951 à Paris. Il est chanteur, auteur, compositeur et interprète. Très grand prématuré, il fut placé en couveuse où un air trop riche en oxygène lui cause une rétinopathie, le rendant aveugle. Il apprend la musique très jeune dans un établissement spécialisé et se forme seul au piano et à l'orgue. C'est à l'âge de 16 ans qu'il sort son premier 45 tours qui passe inaperçu. Il part rejoindre sa sœur aux États-Unis. Il y restera 3 ans jusqu'en 1971 où il rentre en Europe et part pour Londres enregistrer le titre The Fool avec les choristes de Joe Cocker et d'Elvis Presley. Le single sera numéro 1 en Europe. En 1984, c'est la consécration avec l'album Liberté. Celui-ci renferme ses plus grands succès. Le titre On va s'aimer sort en février 1984. Les paroles sont de Didier Barbelivien. Plus de 700 000 singles seront vendus en France.

Les Sunlight des Tropiques est un autre gros succès issu de l'album Liberté. Le titre sort en avril 1985. Il est toujours écrit par le trio Farina, Barbelivien, Montagnier.

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0: Hello, hello, hello. Ça va mes petits loups, merci d'être au rendez-vous encore une fois pour cette nouvelle édition de Dance Classic, la génération souvenir dans votre radio. Le meilleur des années 60, 70, 80 et 90 comme chaque semaine. Au rendez-vous pour ces 120 prochaines minutes. Ça va en pleine forme. Eh bien nous, je peux vous dire qu'on est au taquet avec la playlist que vous nous avez envoyée encore une fois aujourd'hui. Aïe, aïe, aïe, il y a du lourd à découvrir tout au long de ces deux heures. Ça, c'est promis. Il y aura également Marc Tosca qui arrivera dans moins de 45 minutes pour le top des tubes. Nouvelle aventure, génération top 50. Pour ceux qui ne connaissent pas encore le concept, Marc vous retrace en 5 minutes l'histoire du top 50. Et ça, ça se passe dans moins de 45 minutes maintenant. Et tout de suite, eh bien, on entame la première playlist de ce Dance Classic avec dans un instant George Michael, I Want Your Sex, Lisa Stanfield, This Is The Right Time en 89, Michael Jackson, Don't Stop Till You Get Around, et là, c'est le son de Genesis avec Mama, 1983. Bon voyage dans la génération souvenir, mes petits loups. C'est DJ Roms.
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Jackson. Ça s'appelait la Funky Music. 1983, nous voici avec le groupe SOS Band, Just Be Good To Me. Et là, je vous le ressors en version Maxi Collector aujourd'hui dans ce Dance Classic. Ah, c'est du lourd, on vous l'avait promis. Level 42, Running In The Family arrive également, Lloyd Cole. And The Commotion avec Down On The Mission Street. Et il y aura du son de l'année 90 avec London Beat, Your Break On The Sound en 92. Voilà, vous savez tout. On vous laisse tranquille pour ces 20 prochaines minutes dans Dance Classic. Bon voyage, mes petits loups.

0: On vous ramène le soleil, c'est pas moi qui le dis, hein, mais pourtant j'aimerais bien vous le ramener, hein, ce soleil. Hein. You Bring On The Sun, 1992, c'était London Beat aujourd'hui dans ce Dance Classic. Et tout de suite, eh bien, c'est l'heure de retrouver Marc Tosca pour une nouvelle aventure du Top des Tubes. Marc, c'est à toi.
1: Au quatrième top.
2: One, two,
3: nous allons nous intéresser aujourd'hui à ces artistes classés numéro 1 avec leur tout premier 45 tours et répondre à la question « Et après ?». Parmi les chanteuses emblématiques de ces années 80, on retrouve Elsa qui, à peine sortie de l'enfance, murmure
4: « T'en vas pas ».
3: Quelle est donc la chanson qui va suivre ? C'était un an plus tard, au mois de février 88, et notre brunette claquait une deuxième place des ventes avec
4: «

voisine. Hélène reste numéro 1 de notre top pendant 9 semaines, un véritable plébiscite du public pour le chanteur ténébreux et ex-hockeyeur. Et que s'est-il passé après son « assis sur le sable et les yeux dans l'eau » Eh bien, ça n'a pas traîné. Rock Voisine, qui écrit des chansons depuis l'adolescence, avait tout un stock de tubes dans sa besace et le 7 mai 90, pour être précis, il grimpe jusqu'à la 3e place avec « Pourtant ».

Même catégorie et même époque. Qui se souvient de la chanson de Vanessa Paradis qui succède à Joe le Taxi le 28 décembre 87? Réponse, Manolo Manolette. Vanessa Paradis qui, après nous avoir raconté l'histoire d'un chauffeur de taxi fan de Mambo et Dima Sumac, nous conte le triste destin de Manolette. Torero encore né 40 ans plus tôt dans la chaleur étouffante d'un mois d'août sur le sable rougi des arènes de Linares au sud de l'Espagne. Olé.

chanson du groupe Image va tenter de faire oublier ce record galactique de 13 semaines passé tout en haut du top, établi par les Démons de Minuit en 86. J'attends la réponse. Bravo les fans, il fallait bien se répondre. Corps à corps, qui ne fera pas aussi bien que les Démons, mais qui décroche quand même une quatrième place au printemps 87.

0: Image corps à corps que l'on retrouve pointé quatrième du top en 1987.
1: Merci Marc pour cette aventure du top des tubes. On te donne naturellement rendez-vous eh bien la semaine prochaine dans Dance Classic pour une nouvelle édition. Et nous, eh bien c'est la suite et fin de cette première partie de Dance Classic avec encore du collector comme on les aime. Voici Grace Jones. I've seen that face before. 1981, cultissime encore une fois, aujourd'hui dans Dance Classic. Je vous rappelle que si vous avez également une playlist à nous faire parvenir, n'hésitez pas, hein, vous nous envoyez tout ça par mail à danceclassic@outlook.fr ou alors vous nous rejoignez sur la page officielle de Facebook DJ Rams Dance Classic et vous nous envoyez tout ça par Messenger ou par message Facebook. Voilà, bon voyage.

Bon bah ça y est, c'est parti, seconde session de dance classique avec pour finir en fin de première partie Grace Jones et Pacific. On se rappelle de Pacific avec Sur les ailes des Alizés ou alors Quand tu serres mon corps. Là c'était Sans un remords 1990 et en version Maxi Collector. On parle de Maxi Collector pour commencer cette seconde session de Dance Classic. Dans un instant, ça sera du Vinyl Collector avec Sweet Connection, Need Your Passion, le remix 1988. Il y aura Paul Abdul avec Strain Up en 88 également. A Flock of Seagull, The More You Live, More You Love 1984. Et quand on parle de Vinyl et de Maxi Collector,

de More Your Life, More Your Love, 1984, c'était A Flock of Seagulls. Aujourd'hui dans ce dance classique, juste auparavant, il y avait Paul Abdul avec Strain Up en 88, Sweet Connection pour Need Your Passion, la version remix 1988 également. Et le remix de David Bowie, Let's Dance 83, aujourd'hui dans ce dance classique. Il va y avoir encore de belles pépites qui vont arriver dans un instant. Avec, entre autres, Mental Work, Down Under, 1981. Laura Branigman, Self Control, 84. Alphaville avec Jet Set et le Jelly Ben Remix, 1985. AA, The Living Daylight, en 88. Et là, vous l'avez reconnu, hein, c'est le son de Monsieur Philippe Cataldo. Et les Divas du Dancing, 1986. La version Maxi Collector, c'est maintenant dans Dance Classic.

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Alphaville, Jet Set, Jelly Bean Remix aujourd'hui 1985 dans ce Dance Classic. Juste auparavant, c'était Laura Branigman avec Self Control et cette reprise de Raf, donc, hein, sortie la même année, hein, 1984 pour ces deux versions, l'une italienne, l'autre anglaise. Ment and Work, Down Under 1981. Ah ah, The Living Daylight en 88 et Philippe Cataldo pour les Divas du Dancing. Bon ben voilà, vous l'avez reconnu, hein, c'est le moment où ce qu'on va devoir se quitter, se donner rendez-vous, eh bien la semaine prochaine pour une nouvelle édition de Dance Classic. C'est la fin pour aujourd'hui. Et on va se quitter avec le son de Jackie Graham, Set Me Free, 1986. Et le son de Tipo, China in Your Hand, 1988. Voilà mes petits loups, il me reste plus qu'à vous souhaiter de passer une excellente semaine. N'oubliez pas de nous envoyer vos playlists, hein, sur l'adresse mail danceclassic@outlook.fr et sur la page officielle Facebook DJ Rams Dance Classic. À la semaine prochaine mes petits loups. Ciao, bye bye.

Et c'est un nouveau numéro de Pop Rock Time avec Hélène Allister. On écoutait What the Girls Got Us. C'est un extrait de son EP qui s'appelle Room Service, qui vient tout juste de sortir. Hélène Allister, c'est une auteure, compositrice, interprète suissesse. Elle a 23 ans, elle est originaire de Zurich. Et elle a écrit ses premières chansons dès l'enfance et elle a attiré rapidement l'attention avec des covers partagés sur les réseaux sociaux. Et elle est là aujourd'hui pour ouvrir ce numéro 424 de Pop Rock Time. Tout à l'heure, on écoutera Dept. Dept, c'est le nom de scène de Leo Jung, un talentueux auteur, compositeur, producteur, DJ sud-coréen. Dept, on va écouter Your Winter, c'est un single qui vient de sortir. On écoutera Cruz Beckham également avec For Your Love. C'est nouveau, Cruz Beckham, c'est un chanteur britannique, il a 21 ans. C'est le fils de David. Eh oui, David et Victoria Beckham sont ses parents. Cruz Beckham, on va l'entendre dans un tout petit instant. Et puis là, un classique des années 80. On plonge sur le 8e album de ZZ Top, l'album Eliminator. ZZ Top qui est devenu un véritable groupe phénomène de blues rock, originaire de Houston, formé en 1969. Ils ont vendu plus de 50 millions de disques dans le monde. ZZ Top, le trio le plus légendaire clairement du blues rock, qui sera de retour en 2026 pour un concert exceptionnel à Paris le 15 juillet à l'Adidas Arena. On les écoute ici sur l'album Eliminator, donc un album culte de la formation. On écoute Dirty Dog.

80, la plage titulaire de l'album Emotional Rescue, le 15e album des Rolling Stones. Les Rolling Stones, faut-il les présenter? La formation de Mick Jagger, de Keith Richards, formée en 1962, la même année que les Beatles d'ailleurs. Les Rolling Stones qui ont vendu environ plus de 300 millions de disques dans le monde. On écoutera Imelda May tout à l'heure avec Johnny Gott Boom Boom. Imelda May, de son vrai nom Imelda Mary Clabby, c'est une chanteuse, poète et musicienne irlandaise. Elle est originaire de Dublin. On ira la retrouver avec un extrait de son second album Love Tattoo qu'elle avait publié en octobre 2008. On va écouter Johnny Gott Boom Boom. À venir également Avery Anna Rotten, elle est auteure, compositrice, interprète. Elle nous vient de l'Arizona, elle a 21 ans et elle vient de publier ce single qui s'appelle Man Downstairs. C'est ce que je vous passe dans quelques minutes. J'ai aussi Freya Ridings. Elle nous vient de Londres, en Grande-Bretagne. Elle n'est pas du tout à son coup d'essai. Elle vient de sortir un tout nouveau single, Freya Ridings, qui s'appelle Wild Horse. Écoutez, c'est dans Pop Rock Time.

Et c'est Daydreamer, un quatuor d'indie pop basé à Londres. On écoutait ce single qui vient tout juste de sortir, Daydreamers, avec She's the Time I'm Living In. Dans Pop Rock Time, tout à l'heure, on ira retrouver Social Distortion. C'est nouveau, c'est Born to Kill. Social Distortion, c'est un groupe punk rock américain. Ils nous viennent du comté d'Orange, en Californie. Le groupe s'est créé en 78, c'est pas des nouveaux venus. Nous, on va les écouter avec Born to Kill, c'est un nouveau single qui vient de sortir. On ira retrouver Tanita Tikaram, qui avait publié une chanson remarquable en 1988, Twist in My Sobriety. C'était sur son tout premier album, l'album Ancient Heart, publié en septembre 88. Tanita Tikaram, chanteuse pop, rock, influence folk, folk rock et même country, elle nous vient de Grande-Bretagne et on va se souvenir certainement de ce qui fut son plus grand succès. Tanita Tikaram dans quelques minutes. J'ai aussi 30 Seconds to Mars, un groupe de rock américain, eux ils nous viennent de Los Angeles. Le groupe existe depuis 98 et on va les retrouver avec un tout nouveau single qui vient de sortir, 30 Seconds to Mars, Over My Head, dans Pop Rock Time.

Dites donc, c'est des métalleux américains, le groupe Beer Toast, un groupe de métal qui s'est créé à Columbus dans l'Ohio. C'est un groupe qui a été créé par Caleb Chaumeau. Beer Toast qui a dévoilé un premier single extrait de son futur album. La chanson s'appelle Free. Un nouvel album devrait voir le jour prochainement. Un titre étonnamment mélodique. On parle quand même d'un groupe de métal. Bon, ça s'énerve un petit peu, vous l'avez remarqué. Tout à l'heure, Gainsbourg, je suis venu te dire que je m'en vais tout récemment, le 2 mars, c'était le 35e anniversaire de la disparition de Serge Gainsbourg. On se devait dans cette émission de lui rendre hommage avec un extrait tout à l'heure de ce qui fut son 10e album, Vu de l'extérieur. Un album publié en 1973 avec les sanglots de Jane Birkin à l'intérieur. Je suis venu te dire que je m'en vais dans un instant pour les 35 ans de la disparition de l'immense Serge Gainsbourg. On ira retrouver Benjamin Steer également. Benjamin Steer, c'est un auteur-compositeur-interprète, producteur britannique qui nous vient de Bath en Angleterre. Il a 26 ans, on va l'écouter avec Be My Love. On va retrouver Joss Stone également pour Somehow. Joss Stone, un extrait de son 5e album publié en juillet 2011. Cet album qui avait été enregistré avec la collaboration de Dave Stewart, ancien membre de Eurythmics. Somehow de Joss Stone. Et puis tout à l'heure, entre Benjamin Steer et Serge Gainsbourg, on ira retrouver The Man avec un tout nouveau single qui s'appelle Quiet Part Loud. Prochain numéro de Pop Rock Time, ici même, la semaine prochaine.

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0: Le 30 août 1980, Bernard Hinault devient champion du monde de cyclisme et remporte la course en ligne des championnats du monde sur route.
2: Ce retour maintenant, 1 minute 15 d'écart, c'est pratiquement gagné. Il ne peut plus y avoir d'incident. Bernard Hinault, champion du monde 1980, je déclenche pour la forme le chronomètre. Un grand sourire, il a failli renverser ici Richard Barillet.
0: Cette course est considérée comme l'une des plus dures de l'histoire, avec un parcours de 268 km et un dénivelé de plus de 6000 mètres. Bernard Hinault terminera en solitaire, reléguant ses poursuivants à près de 2 minutes. Seuls 15 coureurs termineront la course sur les 100 participants.

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On retrouve, comme dans tous les titres du groupe, la voix puissante du chanteur et compositeur Klaus Meine et tout le talent musical des autres membres de la formation. 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
1: Focus sur Billy Idol. William Broad, de son véritable nom, est né le 3 novembre 1955 à Stanmore, dans le Middlesex, en Angleterre. Il est encore au lycée lorsqu'il crée son premier groupe, The Rockettes, l'un des enseignants le traitant de fainéant, Idol en anglais, il rajouta le O, devenant ainsi Idol. En 1976, ayant quitté l'université, il intègre les mouvements punk, mais en 1981, la vague s'essouffle et Billy part aux États-Unis pour tenter l'aventure solo. Le 29 mai 1984 sort l'un des titres les plus connus de Billy Idol, Eyes Without a Face, littéralement les yeux sans visage, faisant référence au film fantastique de Georges Franjou en 1959.

Plus tard, en 1987, Sweet Sixteen est le troisième extrait de l'album White Plush Mile. Ce titre est inspiré par l'histoire vraie d'Edward Litskolnin, un immigrant letton qui a construit un château de corail en Floride en hommage à sa fiancée Skuft. Il l'appelait souvent Sweet Sixteen.

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1: Merci d'écouter RFI, il est 18h à Paris, 16h en temps universel.
2: Mathis Limano.
1: Et à la une de votre journal, tout soutien est bon à prendre pour Volodymyr Zelensky, en visite depuis hier en Serbie, venu plaider la cause de l'Ukraine auprès d'un allié traditionnel de Moscou. Depuis Belgrade, le président ukrainien a prévenu qu'à quelques mois d'un cinquième hiver à traverser en pleine guerre, la quasi-totalité des centrales thermiques de son pays ont été endommagées par les attaques de la Russie. Dans l'actualité également, il a été confirmé à une voix près à la tête du département de la justice aux États-Unis, l'avocat Todd Blanch. Personnage controversé, sa nomination fait déjà couler beaucoup d'encre, vous l'entendrez. En France, le maire insoumis de Saint-Denis, en banlieue de Paris, visé par une plainte pour des soupçons de détournement de fonds publics et d'emplois fictifs. Et puis ses fans l'attendaient dans les bassins. Le nageur français Léon Marchand, quadruple champion olympique en 2024, obligé de déclarer forfait à deux de ses quatre nages qu'il devait disputer au championnat d'Europe de natation. Volodymyr Zelensky achève donc une visite de 2 jours en Serbie, un pays traditionnellement proche du Kremlin. Mais avec l'intensification des frappes russes, tout soutien est bon à prendre pour le président ukrainien. Sécurité, Union européenne ou encore énergie, autant de sujets abordés avec son homologue Aleksandar Vučić, qu'il a remercié pour le dialogue constructif entre les deux hommes, sans oublier de plaider la cause ukrainienne.
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4: Nous avons évoqué les défis auxquels l'Ukraine sera confrontée cet hiver, alors que nous nous retrouvons dans les faits quasiment sans aucune centrale thermique intacte en raison des attaques russes, les missiles russes ayant précisément pour objectif de rendre la vie insupportable aux Ukrainiens. Tous nos projets de coopération avec nos partenaires dans le secteur de l'énergie revêtent une grande importance. Il est important qu'il existe des moyens de renforcer la coopération énergétique entre nos pays.
1: Une visite de Volodymyr Zelensky vécue comme un exercice d'équilibriste pour Aleksandar Vučić, tout en rappelant le soutien de son pays à l'indépendance de l'Ukraine. Le président serbe s'est toutefois abstenu de tout engagement sur des sanctions visant la Russie. Et dans ce contexte, la Bulgarie est en état d'alerte. Ce matin, et pour la première fois, un drone chargé d'explosifs s'est introduit dans l'espace aérien bulgare avant d'exploser tout près d'un poste frontière avec la Roumanie. Un gazoduc se trouve également à proximité. D'après le ministère de la Défense bulgare, l'appareil est un drone de type Maya, largement utilisé par l'armée ukrainienne. L'enquête devra déterminer s'il s'agit ou non d'un incident délibéré. Aux États-Unis, Todd Blanch, officiellement nommé à la tête du département de la justice, l'ancien avocat personnel de Donald Trump, a été confirmé en pleine nuit à l'issue d'un vote serré, 50 voix contre 49 au Sénat. Un vote qui a failli ne pas avoir lieu. Le personnage est controversé, notamment pour sa proximité avec le président ou encore sa gestion du dossier Epstein. Loubna Naki à New York pour RFI.
5: Il occupait déjà le poste par intérim depuis l'éviction par le président Trump de Pam Bondi. Todd Blanch est désormais le procureur général des États-Unis à temps plein. Une confirmation qui n'a pas eu lieu sans encombre, Todd Blanch ne faisant pas l'unanimité. D'abord, 2 sénateurs républicains ont bloqué le vote, réclamant de Todd Blanch qu'il renonce à la création d'un fonds d'indemnisation destiné à compenser financièrement des alliés du président poursuivis sous l'administration Biden, y compris des personnes condamnées pour l'attaque du Capitole. Ces mêmes sénateurs réclamaient également qu'il abandonne l'accord d'amnistie fiscale accordé aux locataires de la Maison-Blanche, deux mesures très contestées. Pour convaincre les 2 réfractaires, Todd Blanch a écrit une lettre le rassurant qu'il accéderait à leur demande, un document sans aucune obligation légale, mais qui leur a suffi. Juste avant le vote final, 2 autres sénatrices républicaines se sont prononcées contre sa confirmation. Selon elles, et c'est ce que lui reprochent les démocrates aussi, Todd Blanch serait incapable de tenir tête à Donald Trump pour garantir l'indépendance de la justice, une justice déjà souvent instrumentalisée par le président. Loubna Naki, New York, RFI.
1: Et c'est un admirateur de Donald Trump qui a été officiellement investi hier en Colombie. Le nouveau président Abelardo de la Espriella, élu pour un mandat de 4 ans. Les États-Unis ont d'ailleurs annoncé leur intention d'accorder une aide $1 milliard à Bogota, aide qui s'inscrit dans un programme d'aide à la sécurité. Objectif, soutenir la sécurité, la lutte contre le narcotrafic, des objectifs communs entre les deux pays. Et pour le directeur de recherche à l'IRIS, Christophe Ventura, cette annonce est dans la logique des promesses faites par Abelardo de la Espreia pendant sa campagne de renouer avec les États-Unis.
3: Cet argent qui est donc annoncé pour appuyer le nouveau gouvernement colombien dans deux domaines et l'ordre des domaines à son importance, c'est les questions sécuritaires puis économiques. Donc cet argent, il va surtout servir au programme que promet Espreia face à la fois aux guérillas, aux FARC et aussi aux narcos, dont il a annoncé qu'il allait démontrer qu'il était capable en 90 jours de les éradiquer de la Colombie s'il ne se rendait pas. Ce milliard de dollars, il sert aussi à préparer probablement un retour physique des Américains en Colombie à travers des agences antidrogues, des militaires, etc. C'est pas un don, Trump ne fait jamais de don. Donc cet argent-là, il va avoir une contrepartie. La contrepartie, ce sera sous une forme ou sous une autre, aussi que les Américains soient de nouveau sur le territoire colombien. Ce que souhaite M. Espriella est là. Donc tout ça, pour l'instant, ça marche ensemble.
1: Au Moyen-Orient, à présent, le sultanat d'Oman fait état de discussions positives avec l'Iran sur la future gestion du détroit d'Ormuz au cœur du conflit entre Washington et Téhéran. Oman qui met en garde dans le même temps contre les attaques de navires alors qu'un pétrolier a encore été ciblé ce samedi dans le détroit d'Ormuz. À 18h06, à Saint-Denis, la ville en banlieue de Paris, dirigée depuis les élections municipales par le maire France Insoumise, Bali Bagayoko, qui fait l'objet d'une plainte déposée par AC Anticorruption. L'association a saisi le parquet national financier pour des soupçons de détournement de fonds publics et d'emplois fictifs. Marine Kéo.
6: Avant d'être élu maire, il y a 4 mois, l'insoumis aurait longtemps exercé 2 mandats locaux. Un d'adjoint au maire de la ville de Saint-Denis et un autre de vice-président du conseil départemental. Et ce, en même temps qu'un poste de cadre à plein temps à la RATP, le service de métro parisien. Un cumul illégal, sauf autorisation motivée. L'association AC Anticorruption l'affirme, il s'agirait d'une utilisation indu des fonds publics, d'autant que le poste à la RATP aurait été obtenu sans concours ni entretien, avec des horaires élastiques et de généreuses indemnités, plus de 6 000 euros par mois, avec un 13e mois et des primes, selon les déclarations de Bali Bagayoko lui-même au journal d'investigation Le Canard Enchaîné avant son élection. Sur le réseau social X, il se dit victime d'une succession de séquences médiatiques visant à le discréditer politiquement. Il accuse notamment l'entourage de l'ancien maire socialiste de sa ville, Mathieu Hanotin. L'association AC Anticorruption demande que les autorisations de cumul d'emplois soient vérifiées. De son côté, Valérie Pécresse, présidente d'IDF Mobilité, dont fait partie la RATP, demande que transparence soit faite sur la politique de recrutement.
1: Les sports avec le Tour de France Femmes, 8e et avant-dernière étape, la plus longue aussi, 172 km au départ de Sisteron et une arrivée à Nice sur la Côte d'Azur. Et c'est Demi Vollering qui arrive en premier, avec également une absente de marque avec le forfait de la Française. Pauline Ferrand-Prévot, lauréate de la précédente édition Journée Noire pour les sportifs français, avec un autre forfait, celui de Léon Marchand, le quadruple champion olympique de natation lors des Jeux 2024 de Paris. Il devait retrouver les bassins parisiens pour les championnats d'Europe qui débutent ce lundi, mais voilà, une blessure qu'il traîne depuis plusieurs semaines à la cuisse l'oblige à renoncer à 2 des 4 courses qu'il devait disputer. Il s'agit du 200 et du 400 mètres nage. Christophe Diremzian.
7: Les supporters de Léon Marchand, prêts à vibrer pour lui, ne le verront donc pas autant qu'espéré. Ces deux courses fétiches sont manifestement trop compliquées pour son adducteur droit, celui qui a lâché fin juin lors des championnats de France à Saint-Etienne. Sur la fin de sa série du 200 mètres brasse, il coupe son effort, les premières douleurs apparaissent. Non qualifié pour la finale, il renonce ensuite au reste de son programme de la semaine. Parti en convalescence à Marseille, il se blesse à nouveau au même endroit 3 semaines plus tard à l'entraînement, rendant les Europes plus incertains que jamais. Même si la cicatrisation de sa blessure est acquise en très grande partie, explique le communiqué médical de la fédération, disputer le 200 et le 400 mètres 4 nages présente un risque non nul de récidive et ce serait embêtant, sachant que la seconde épreuve a lieu dès lundi matin. Le principe de précaution a donc prévalu. Les ambitions du Toulousain en individuel se résumeront donc au 200 mètres papillon le 14 août et au 400 mètres nage libre le 16 août, en attendant confirmation de sa présence sur certains relais.
1: La Côte d'Ivoire et l'Algérie pour ouvrir le bal des quarts de finale de la CAN féminine. Coup d'envoi à 17h, temps universel. Puis le Maroc, pays hôte, devra se défaire de l'Afrique du Sud à partir de 20h TU pour espérer accéder au dernier carré du tournoi continental qui se joue donc au Maroc, début des quarts de finale à 17h, temps universel, avec, je le rappelle, Côte d'Ivoire contre l'Algérie. 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Vous retrouvez Mondial Sport dans un instant. Bon week-end à l'écoute de RFI.
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1: Focus sur le groupe Sparks. Le groupe Sparks s'est formé en 1968 à Los Angeles. Il fut fondé par les frères Ron et Russell Mell. Ron sera au clavier et Russell au chant. En 1974, ils sortiront leur premier album nommé Ain't Big Enough for Both Us. Plutôt orienté rock au début, le groupe évoluera vers la new wave, en vogue au début des années 80, parfois même vers le disco. Chaque album étant une surprise au niveau du style. En 1979, sort leur album Number One in Heaven, produit par Giorgio Moroder. En 1980, sort le titre When I'm With You, qui sera écrit par les frères Mell et fera un véritable carton lors de sa sortie. Plus de 500 000 exemplaires seront écoulés en France.

En 1994, sort le titre When Do I Get to Sing My Way, dans le style dance électronique, extrait de leur 16e album Gratuitous and Senseless Violins. La chanson fait référence au titre My Way de Frank Sinatra. Le groupe est toujours actif actuellement.

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La ballade du groupe de rock Scorpion, I Still Loving You, est connue dans le monde entier. Elle sort en 1984 et fera partie de l'album Love at First Sting. On retrouve, comme dans tous les titres du groupe, la voix puissante du chanteur et compositeur Klaus Meine et tout le talent musical des autres membres de la formation. Scorpion, I Still Loving You, en Maxi 45 Tours sur Métropole.

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